0: Il est 21h. 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Bonne écoute à tous nos auditeurs. Mesdames et messieurs, bonsoir. Merci de nous retrouver sur CAN en français. Au micro, avec vous, Shirley Journeau, et nous sommes ensemble jusqu'à 22h. Aujourd'hui, nous sommes le 26 juin 2026. D'un côté, un accord fragile est en cours entre Israël et le Liban, présenté comme une tentative de désescalade après des mois de tensions. Mais sur les terrains, cet accord est déjà fragilisé, notamment après la mort d'un soldat israélien hier soir lors d'un affrontement dans le sud du Liban. Il est par ailleurs contesté par le mouvement terroriste du Hezbollah dans un climat qui fait craindre une reprise de l'escalade. De l'autre, un dossier brûlant oppose les États-Unis et l'Iran avec des échanges de frappes, des accusations réciproques de violation d'accords et des menaces directes dans un climat qui s'étend désormais à l'ensemble du Golfe avec des incidents signalés jusqu'au Koweït et à Bahreïn et des tensions persistantes autour du détroit d'Hormuz. Dans ce contexte particulièrement instable, nous recevrons ce soir le journaliste indépendant Stéphane Amar pour tenter de comprendre si ces accords encore fragiles peuvent réellement tenir face à la réalité du terrain. Puis, nous parlerons politique. Nous revenons sur un autre dossier politique explosif en Israël, la question de la conscription et le bras de fer autour du service militaire des ultra-orthodoxes. Le gouvernement tente actuellement de faire avancer un compromis particulièrement sensible avec les partis Haredim, au cœur duquel se trouve le statut des étudiants de yeshiva et les conditions de leurs exemptions. Un équilibre délicat alors que la coalition du Premier ministre Benjamin Netanyahou dépend largement de ces formations dans un contexte de forte pression juridique et militaire. Pour en parler, nous recevrons le professeur Stéphane Vanisch. Et enfin, dans le magazine de ce soir, un tournant historique dans les relations diplomatiques et mémorielles. Israël a officiellement reconnu le génocide arménien, un événement tant symbolique que politique qui revient sur une tragédie du début du XXe siècle, entre 1915 et 1917, durant laquelle environ 1,5 million d'Arméniens ont été massacrés ou déportés dans les dernières années de l'Empire ottoman, une reconnaissance qui a longtemps été évitée par Israël et qui intervient aujourd'hui dans un contexte politique et régional particulièrement sensible. Nous y reviendrons en détail dans ce magazine avec l'historien David Shapira. Mais avant tout, voici les principaux titres de ces dernières 24 heures.
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0: annoncé de Sahel. Le corps des gardiens de la révolution islamique iranien a affirmé que sa marine et ses forces aérospatiales ont mené des attaques conjointes de missiles et de drones visant des sites militaires américains au Koweït et à Bahreïn en réponse aux récentes frappes américaines contre l'Iran. Donald Trump a confirmé les frappes américaines visant des sites iraniens de stockage de missiles, de drones et de radars côtiers en réponse à une violation du cessez-le-feu. Il a également averti que si la situation dégénérait, la République islamique d'Iran pourrait ne plus exister, selon ses mots. Le ministre iranien des Affaires étrangères a averti que toute remise en cause du contrôle de l'Iran sur les détroits stratégiques d'Hormuz ne ferait qu'accroître les tensions, et ce malgré les négociations en cours visant à mettre fin à la guerre au Moyen-Orient. Le gouvernement a approuvé à l'unanimité une proposition visant à la reconnaissance officielle par Israël du génocide arménien. Et enfin, face à la mobilisation internationale après le double séisme dévastateur au Venezuela, l'organisation israélienne Smart Aid, spécialisée dans l'intégration des technologies à l'aide humanitaire, indique avoir déjà déployé sur place des volontaires américains, vénézuéliens et israélo-vénézuéliens. Le chef d'état-major de Tsahal, le lieutenant-général Eyal Zamir, a qualifié l'accord signé avec le Liban d'historique et significatif, estimant que les succès militaires avaient permis d'en créer les conditions. Selon des propos rapportés par l'armée, il a assuré que Tsahal respecterait cet accord et travaillerait à sa réussite, tout en soulignant que l'enjeu principal résidait désormais dans sa mise en œuvre concrète par les deux parties, une phase jugée décisive pour la suite des événements. Le général Zamir s'est également rendu au commandement Nord afin d'approuver les plans des futures opérations au Liban dans le cadre du retrait partiel prévu par l'armée israélienne conformément à l'accord. Malgré cet accord, un officier israélien a été tué lors d'un affrontement avec un terroriste du Hezbollah dans le sud du Liban dans la nuit de samedi à dimanche. C'est ce qu'a annoncé Tsahal. La victime, le capitaine David Razout, 21 ans, chef de section au sein du 12e bataillon de la brigade Golani, a été tué lors d'un échange de tirs dans le village de Deir Sirian, au cours duquel un autre soldat a été légèrement blessé. Dans ce contexte, le député du Hezbollah Hassan Fadlala a mis en garde contre un conflit interne au Liban, estimant que l'accord conclu avec Israël et rejeté par le mouvement soutenu par l'Iran ne sera pas appliqué. Signé vendredi à Washington après 5 cycles de négociations, ce texte vise à instaurer la paix entre les deux pays voisins et prévoit notamment le désarmement du Hezbollah. Ces déclarations interviennent au lendemain d'un échange entre le président libanais Joseph Aoun et le président américain Donald Trump, au cours duquel ce dernier a affirmé que l'État libanais assumera ses responsabilités dans la mise en œuvre de l'accord cadre. En parallèle, la tension reste très forte entre les États-Unis et l'Iran dans un contexte d'escalade militaire et d'échanges de frappes dans la région du Golfe. Selon plusieurs médias américains, dont Fox News, les dernières frappes américaines contre des cibles iraniennes auraient pris fin. Washington affirme avoir visé des installations de stockage de missiles et de drones ainsi que des radars côtiers en réponse à des violations du cessez-le-feu attribuées à Téhéran, notamment après des attaques contre la navigation commerciale. Le président Donald Trump a confirmé ces opérations militaires, affirmant qu'elles constituaient une réponse directe aux actions iraniennes. Il a également averti que si les hostilités reprenaient, la République islamique d'Iran n'existerait plus. La situation s'est étendue à plusieurs pays du Golfe. Au Koweït, les autorités ont indiqué avoir été la cible d'attaques de missiles et de drones. Tandis qu'au Bahreïn, les sirènes d'alerte aérienne ont retenti, les habitants étant appelés à se mettre à l'abri. Dans le même temps, le corps des gardiens de la révolution islamique affirme avoir mené des frappes coordonnées contre des bases américaines dans ces deux pays et revendique la destruction de plusieurs installations militaires promettant une riposte écrasante en cas de nouvelle attaque. Enfin, Téhéran met en garde contre toute remise en cause de son contrôle sur le détroit stratégique d'Hormuz, point névralgique du commerce mondial de l'énergie, alors que la navigation reste sous forte surveillance dans la région. Pour en parler, nous recevons tout de suite et sans plus attendre Stéphane Amar, journaliste indépendant. Stéphane, bonsoir, merci d'être avec nous ce soir.
1: Bonsoir.
0: Stéphane, on va commencer par parler de la situation avec le Liban. Malgré l'accord, le capitaine David Razout, âgé de seulement 21 ans, a été tué lors d'un affrontement avec un terroriste du Hezbollah.

0: Hezbollah dans le sud du Liban dans la nuit de samedi à dimanche, donc hier soir. Comment expliquer que de tels échanges de tirs continuent alors même qu'un cadre de désescalade ou de paix vient d'être annoncé ?
1: Alors, les deux parties n'ont pas intérêt à cesser complètement le feu, ni les Israéliens, ni le Hezbollah. Les Israéliens, parce qu'ils estiment être en position de force face à la milice chiite qui, depuis des décennies, agresse Israël et qui veulent porter l'estocade. Ils sont simplement retenus par le président américain, Donald Trump, par l'administration américaine. Mais si ça ne tenait qu'à Israël, eh bien l'armée israélienne non seulement affronterait le Hezbollah dans la zone de sécurité, comme c'est le cas actuellement, mais même au-delà. Et on se souvient qu'il y a quelques semaines, Benjamin Netanyahou avait voulu viser le quartier général du Hezbollah à Dahriye, c'est-à-dire dans la banlieue sud de Beyrouth. L'armée israélienne reste extrêmement présente sur le terrain et continue, c'est-à-dire de pénétrer dans les localités chiites du sud du Liban et de tenter de débusquer à la fois les combattants du Hezbollah, mais également leurs infrastructures militaires, c'est-à-dire les caches d'armes, les tunnels, continuer d'apparaître.
0: Stéphane, il semble que vous ayez, excusez-moi, il semble que vous ayez un petit problème de réseau. La ligne coupe un petit peu. Est-ce que vous pouvez revenir sur vos dernières phrases, s'il vous plaît?
1: Oui, je disais que le Hezbollah également, lui, a intérêt à les attentions au Liban pour continuer d'apparaître comme le mouvement de la résistance, pour reprendre ce propre terme, à Israël, et à continuer à combattre les Israéliens jusqu'au dernier moment, c'est-à-dire jusqu'à ce qu'une solution finale soit trouvée à ce conflit.
0: Alors justement, dans ce contexte, comme on l'a vu, Hassan Fadlallah a mis en garde contre un risque de conflit interne au Liban, estimant que l'accord conclu avec Israël, qui a été rejeté d'ailleurs par l'Iran, ne sera pas appliqué. La question est donc la suivante. Le gouvernement libanais a-t-il réellement les moyens politiques, sécuritaires, de s'imposer face au Hezbollah et de faire appliquer cet accord ?
1: Alors je dirais que c'est la question centrale dans ce conflit, parce que évidemment le gouvernement libanais est mis face à ses responsabilités depuis des années. Il a laissé se développer en son sein cet état dans l'état qu'est le Hezbollah, à la fois bien sûr avec tout le système social, le système éducatif, la représentation politique au sein du Parlement et dans le gouvernement libanais, mais aussi militairement, parce que le Hezbollah est plus puissant. En tout cas, jusqu'à une date assez récente, c'est mouvement elle-même. Alors, il y a une étape volonté qui se traduit dans les déclarations du président Aoun, mais également dans les sondages qui sont réalisés au Liban, des Libanais d'en finir avec cette ingérence du Hezbollah dans les affaires libanaises, avec cette mainmise d'une certaine manière de l'Iran dans les affaires libanaises. Lors de la précédente trêve, c'est-à-dire celle qui avait été conclue après les grands affrontements de 2024, à l'automne de 2024, le gouvernement libanais s'est déjà engagé à désarmer le Hezbollah. Il ne l'a pas fait pour des raisons qu'on peut comprendre, des raisons de paix civile. Le contexte est très différent cette fois-ci parce que le Hezbollah est très affaibli, l'Iran, quoi qu'on en dise, est très affaibli, et il y a effectivement une volonté affirmée de très nombreux Libanais d'en finir. Cela va être un test. Est-ce que la manière forte sera employée contre le Hezbollah? Est-ce que le Hezbollah sera réellement désarmé? Quel rôle vont jouer les États-Unis? Quel rôle va jouer Israël? C'est ce que l'on verra dans les toutes prochaines semaines.
0: Alors, depuis deux semaines, des accords cadres sont en cours de négociation entre, bien sûr, les États-Unis et l'Iran, et Israël et le Liban, comme nous venons de le voir. Mais lorsqu'on met face à face les clauses de ces deux accords cadres, il semble y avoir quelques contradictions. Qu'en pensez-vous, Stéphane ? Est-ce qu'on peut appliquer des dispositions aussi comment, en fait, appliquer des dispositions contradictoires sur le terrain ?
1: Alors, je n'ai pas vu de contradiction fondamentale. Il y a simplement deux processus séparés. Il y a d'un côté, effectivement, une paix, enfin, en tout cas, un processus de normalisation qui a été lancé sous l'égide des États-Unis entre l'État d'Israël et l'État libanais. C'est une première depuis 1948, même s'il y avait eu des tentatives d'approche au début des années 1980. Et puis, il y a de l'autre côté, eh bien, une volonté de faire pression sur l'Iran. Le gouvernement américain essaye d'obtenir de l'Iran qu'il désarme le Hezbollah. Ça paraît complètement illusoire, étant donné que les États-Unis n'ont quasiment réussi à obtenir aucune concession majeure de la part du Liban. Les Israéliens, eux, croient davantage à ce deuxième processus en admettant cependant que le Hezbollah puisse rester un mouvement politique à l'intérieur du Liban, un mouvement qui représenterait les chiites du Liban, mais non plus un mouvement à la fois politique et militaire.
0: Mmh. Alors, on va s'intéresser maintenant au conflit avec l'Iran, même si tous ces théâtres sont reliés. Des échanges de tirs ont eu lieu toute la nuit entre les États-Unis et l'Iran, malgré les discussions en cours sur un accord de cessez-le-feu. Dans ce contexte, que devient justement cet accord en négociation?
1: Alors d'abord, c'est un protocole d'accord qui définit un cadre, mais relativement flou, de négociation entre les deux parties. Et c'est vrai qu'on ne voit pas bien pour l'instant à quoi pourrait aboutir cet accord, tant l'abîme qu'on constate entre les positions des uns et des autres. Il faut bien comprendre que malgré, encore une fois, des frappes extrêmement sévères, extrêmement destructrices de la coalition américano-israélienne sur l'Iran, le régime de Téhéran a tenu bon et que, en tout cas, si on en croit ses déclarations publiques, il ne compte céder quasiment sur rien, et même sur le programme nucléaire, ce serait des engagements extrêmement vagues. Et on voit bien, effectivement, vous le disiez, que la tension continue de régner. Alors, ces affrontements, ils sont plus ou moins symboliques, c'est-à-dire qu'ils font tout de même assez peu de dégâts, très peu de victimes, mais ils maintiennent un état d'hostilité entre les deux parties et permettent à chaque partie de garder la face. Est-ce qu'ils mettront en péril les négociations? Cela dépend, en fait, essentiellement de la détermination des Américains à conduire ces négociations. Et on voit bien qu'il y a, au sein de l'administration Trump, deux tendances qui s'affrontent désormais ouvertement, c'est-à-dire la tendance Rubio et la tendance J.D. Vance. Ce dernier étant favorable à des concessions très consistantes par rapport à l'Iran, et Rubio étant plus ou moins favorable à la Russie.
0: Rubio étant plus ou moins comment? On n'a pas entendu la fin de la phrase.
1: Rubio, lui, souhaiterait visiblement la reprise d'hostilité, en tout cas une ligne dure face à l'Iran.
0: Alors vous dites que ces tirs restent symboliques, mais il n'empêche que Donald Trump a quand même menacé l'Iran de ne plus qu'elle n'existerait plus si la situation continue ainsi. Comment interpréter ce durcissement? On a l'habitude des propos menaçants de Trump. Est-ce qu'on peut encore les prendre au sérieux? Comment vous les interprétez?
1: Alors, d'une part, c'est vrai que la parole de Donald Trump est très dévaluée parce que il a dit un peu tout et son contraire depuis le début de ce conflit. Oui. Il a souvent brandi ce type de menaces. On s'en souvient même à la veille de ce cessez-le-feu unilatéral qui avait été déclaré, c'était au mois d'avril dernier. Cela dit, on sait bien que ces déclarations ont aussi un but, c'est de peser sur les négociations et d'arracher des concessions à l'Iran. Donc, on le verra, qu'est-ce qu'elles donneront? Est-ce que l'Iran se laissera impressionner par ces déclarations ou pas? Est-ce qu'il y a une véritable volonté des Américains de reprendre la guerre après avoir obtenu une forme d'assouplissement, blocus de Hormuz et du pétrole? Sans doute que ça fait aussi partie de la stratégie.
0: Excusez-moi Stéphane, vous coupez encore un tout petit peu, est-ce que vous pouvez revenir sur...
1: Je dis que c'est une stratégie qui est extrêmement peu lisible pour le commun des mortels, évidemment.
0: Alors justement, à la suite de ces menaces, les responsables des gardiens de la Révolution ont réagi en brandissant une nouvelle fois la possibilité de quitter la table des négociations. Et comme vous l'avez dit, on a l'impression d'être dans une sorte de cercle vicieux où les mêmes scénarios, les mêmes schémas se répètent constamment. Comment sortir de ce cycle de tension? Est-ce qu'on va en sortir? De quelle façon?
1: Alors, ma conviction, c'est qu'on ne peut pas en sortir si le régime islamique tel qu'il est, en tout cas actuellement, reste en place. Parce que la vocation même de ce régime, sa raison d'être, c'est la destruction d'Israël et à terme également des États-Unis et du monde occidental. C'est une volonté qui est affichée depuis le début de la révolution communiste à la fin des années 70, qui a pris corps durant ces 40 dernières années, avec notamment ce programme nucléaire, mais également un armement civil et l'entretien de groupes armés à travers le Proche-Orient et plus largement de cellules terroristes à travers le monde entier. Donc cette volonté, elle ne faiblit pas, elle ne faiblira pas, sauf à changer de régime ou que le régime se renie. Je pense que les Américains en sont conscients, mais ils ménagent ses intérêts parce que d'abord ils ont d'autres... Ils ont d'autres fronts à traiter et que pour l'instant, ils ne voient pas d'issue militaire à ce conflit. Mais on n'en voit pas, en tout cas, d'autres pour l'instant.
0: Oui. Stéphane Amar, merci infiniment pour cette intervention sur nos ondes. Je rappelle que vous êtes journaliste indépendant. Je vous souhaite de passer une excellente soirée et à très bientôt.
1: Merci.
0: Au revoir. On va maintenant parler politique interne dans un contexte politique toujours plus tendu autour de la question, bien sûr, de la conscription. Le gouvernement israélien tente de faire avancer un compromis explosif avec les partis ultra-orthodoxes, les partis Haredim, au cœur des négociations, le statut des étudiants d'Yeshiva, les conditions de leur exemption du service militaire et surtout la survie de la coalition du Premier ministre Benjamin Netanyahou, dépendante du soutien des formations Haredim. Un équilibre fragile entre exigence juridique, pression de l'armée et impératif politique. Et on en parle tout de suite avec le professeur Stéphane Vanisch. Professeur Vanisch, bonsoir, merci d'être avec nous ce soir.
2: Bonsoir.
0: Alors, professeur Vanisch, en quoi consiste ce deal entre le Premier ministre et les ultra-orthodoxes, concrètement ?
2: Le deal était plutôt la recondition de la loi au départ, de la loi Tal de 1977, qui disait qu'il fallait que les étudiants travaillaient à plein temps sur la Torah et ils étaient en échange annuellement exemptés du service militaire jusqu'à 26 ans, c'est-à-dire jusqu'à l'âge, on étudie jusqu'à 26 ans, c'est-à-dire jusqu'à l'âge légal de la fin de l'obligation militaire. La Cour constitutionnelle, la Cour suprême a annulé cette loi en disant qu'elle était inégalitaire et discriminatoire. Et du coup, normalement, ça revient à la loi commune, et c'est ce qui se passe aujourd'hui. Et il y a plusieurs tentatives, on dirait, de recréer, non pas la loi, mais de recréer des conditions, je dirais, de la loi, notamment celle sur l'étude de la Torah, notamment sur l'idée d'arrêter de stopper l'arrestation des Haredim. Maintenant, il y en a très peu qui en sont arrêtés pour de vrai. Mais c'est vrai qu'on arrive à une espèce de, comment dirais-je, d'impasse, entre guillemets, oui. Simplement parce que cette loi de 77, qui au début était faite par Ben Gurion, il faut savoir, auprès de 400 étudiants, en 77, il n'y a pas eu de quota de mis, et donc du coup, aujourd'hui, les Haredim sont 14% de la population, ils seront 25% en 2050, et donc c'est évident qu'on ne peut pas continuer comme ça par rapport à la défense du pays, et donc là, on est vraiment dans une impasse politique à court terme pour la coalition, mais aussi à long terme pour l'État d'Israël. Oui.
0: Alors justement, on va rentrer plus en détail dans ces conditions et critères. Quels sont les critères précis qu'un étudiant de Yeshiva devra remplir pour être reconnu comme Torato Umanuto, ce qu'il veut dire dont l'étude de la Torah est l'activité principale, afin de bénéficier du dispositif?
2: Alors l'activité principale est l'étude de la Torah, loi des 45 heures par semaine, donc ce n'est pas rien. Ils ne pouvaient pas travailler à l'extérieur, et ça c'est aussi un problème pour devenir économique des jeunes haredis. Et la yeshiva doit donner une attestation de présence, et c'est là où l'institution haredi contrôle ses propres membres, si vous voulez. Parce que c'est par l'attestation de la yeshiva, la reconnaissance de dire cet étudiant étudie bien en effet dans yeshiva à plein temps, que l'on peut être exempté. Et donc on voit bien qu'aujourd'hui il y a un effet sectaire qui existe, c'est-à-dire que c'est l'institution ultra-orthodoxe qui contrôle ses propres étudiants pour leur propre devenir. Et donc du coup, là aussi, on a un problème de liberté publique qui petit à petit est en train de s'installer, parce que dans un sondage, il n'y a pas très longtemps, il n'a pas fait très, comment dirais-je, il n'a pas été très publié, mais dans un sondage, il n'y a pas très longtemps, 45% des jeunes haredis en âge d'aller au service militaire avaient envie d'y aller. Donc on voit bien qu'il y a une espèce de tension entre les vieux responsables, qui ont plus de 80 ans, quand je dis vieux, c'est vraiment vieux, qui ont encore une vision, je dirais, des haredis à Shtetl, quelque part, et les jeunes qui se rendent compte qu'ils sont haredis, mais aussi israéliens, et que la défense de l'État d'Israël fait partie aussi des devoirs, des morales de tout citoyen israélien.
0: Alors, professeur Vanisch, vous avez commencé à nous en parler dans la première question, mais quelles sont les principales critiques formulées par la conseillère juridique de la Knesset à l'égard de cette proposition de loi?
2: Alors, première chose, c'est la discrimination devant la loi. C'est-à-dire, vous êtes laïque, vous voulez pas aller à l'armée, vous êtes arrêté. Vous êtes haredi, vous allez au yeshiva, vous êtes exempté. Alors que si je suis laïque, je peux aussi aller à l'université hébraïque de Jérusalem, pourquoi pas. C'est aussi des études. Et donc là, on voit bien qu'il y a une discrimination par rapport à l'acte lui-même. C'est-à-dire que pour la première fois, le fait d'être vous exempte, c'est donc la loi entre deux poids et deux mesures qui peut être compréhensible historiquement en 48, 49, quand la loi a été faite, quand les haredis sortaient de la Shoah avec, dans les Shtetl, et ils essayaient de retrouver leur vivacité. Mais aujourd'hui, en 2026, la vivacité a été entièrement retrouvée. Et donc, on n'est plus dans les mêmes raisons et donc la loi n'est plus aussi valide. La deuxième chose, c'est l'obéissance par rapport à la Cour suprême. Il faut savoir que la Cour suprême a voté à l'unanimité, hein, ça c'est important, s'il y a juge conservateur ou pas juge conservateur, à l'unanimité, l'arrêt de la loi TAL, la fin de la loi TAL, c'est-à-dire la loi qui exemptait les rares. Et donc du coup, le gouvernement, en n'obéissant pas à une loi, à une décision de la Cour suprême à l'unanimité, ne désobéit à la loi. Et donc ça, c'est très grave, parce que ça veut dire qu'il y a un problème constitutionnel qui est en train de s'installer. Et enfin, la fin des arrestations, comme le veut Netanyahou, pour calmer en effet les partis Haredi, c'est de nouveau, comment dirais-je, s'il n'y a pas une nouvelle loi votée à la Knesset, dont je ne suis pas sûr qu'elle puisse passer, ce gel des arrestations est également illégal, par définition, parce que là aussi, on va arrêter quelqu'un, on ne va pas arrêter l'autre, ce qui n'est pas normal. Et donc, on voit bien que c'est intenable politiquement, c'est intenable par rapport aux familles des combattants. Il ne faut pas oublier aussi qui sont d'Atiloumi ou laïcs. Il y a quand même beaucoup de combattants d'Israël. Et c'est quand on est famille de combattants, on ressent bien la douleur, entre guillemets, et l'injustice, parce que c'est quand même pas comme ça, quelque chose de facile. Et enfin, moi j'ai un problème sur le fond, mais je dirais en termes de judaïsme. C'est-à-dire qu'il n'y a pas deux ordres dans le judaïsme. C'est-à-dire que sous la féodalité, dans les pays chrétiens, il y avait trois ordres, les combattants, les religieux et les autres. Et là, on aurait aujourd'hui un peu la même chose à demander à Haredi, c'est-à-dire les combattants qui iraient à l'armée et à la guerre, les Haredi qui resteraient priés, et les autres non-combattants, les laïcs, plutôt les citoyens qui ne font pas l'armée. Et donc, on retrouverait quasiment les ordres du Moyen-Âge chrétien, alors que c'est complètement interdit dans le judaïsme, et notamment, quand on regarde un peu dans la Bible, dans les nombres, passage 32.6, il y a à un moment donné, vos frères iront à la guerre et vous n'y resterez ici, point d'interrogation. Ça veut dire qu'il y a l'égalité et le devoir moral d'aller à la guerre, surtout quand la guerre est défensive, c'est-à-dire quand on est attaqué, et c'est le cas aujourd'hui. Et c'est le cas souvent pour Israël, on a rarement de guerre offensive, entre guillemets. Et donc, si vous voulez, c'est religieusement ce que font les Haredi, ce que demandent les Haredi à Netanyahou, c'est religieusement interdit. Et c'est pour ça que les religieux modernes, les Datiloumi, eux, vont à l'armée. Et derrière les dernières statistiques, parmi les combattants, ils sont 60% des combattants. Donc, ce n'est pas rien. Et donc, on voit bien qu'il y a un problème qui est moins un problème religieux, contrairement à ce qu'on pense, mais un problème phénomène sectaire, entre guillemets, c'est-à-dire que les Haredi ont leur propre évolution par rapport, y compris à la Torah, ce qui est peut-être un peu inquiétant à long terme.
0: Professeur Banish, pour finir, en quoi le mécanisme d'enregistrement des étudiants à Yeshiva pourrait-il constituer un précédent pour une future loi permanente d'exemption du service militaire ?
2: D'abord, la loi existait et peut réexister assez facilement. Entre guillemets, il faut une majorité, mais il faut savoir que si on est dans ce conflit aujourd'hui, c'est qu'il n'y a pas de majorité à la Knesset actuelle, y compris parce que une partie du Likoud n'est pas d'accord. Il n'y a aucune majorité pour faire voter ce genre de loi. La deuxième chose, c'est aussi son extension. C'est-à-dire que si les Haredi peuvent être exemptés, pourquoi pas d'autres ? Et il faut savoir qu'il y a d'autres, c'est les Arabes israéliens. Au nom de la fraternité inter-arabe et inter-palestinienne, en 1954, on a décidé que les Arabes israéliens qui ne voulaient pas aller à l'armée, c'est-à-dire 99%, ne feront pas dans le service militaire. C'est-à-dire qu'aujourd'hui en Israël, on a deux populations qui ne sont pas des populations minoritaires, les Haredis sont 14%, les Arabes israéliens sont 20 et quelques pourcents, qui sont déjà exemptés du service militaire. Donc on voit que la loi pourrait être étendue. Alors au nom de la sécurité nationale, la Cour suprême empêche l'extension de la loi, mais c'est quand même très fragile. Et puis j'aimerais dire une dernière chose, c'est qu'en 2050, les Haredis représenteront 25% israéliens, les Arabes israéliens au moins 20%, c'est-à-dire que 45% des gens seraient exemptés par la défense de l'État d'Israël. C'est quand même, il y a un problème de responsabilité de part et d'autre, et ça serait bien que les dirigeants des uns et des autres, par rapport à l'État d'Israël, si on aime l'État d'Israël, et on aime ses enfants également, il y aurait peut-être une vision, à moyen terme, pour rentrer dans l'armée. Peut-être que l'armée doit s'adapter un peu plus, mais rentrer dans l'armée pour la défense du pays.
0: Professeur Stéphane Vanish, merci infiniment pour cette intervention sur les ondes de Canon Français. C'est toujours un plaisir de vous recevoir. Je vous souhaite de passer une excellente soirée. Au revoir.
2: Au revoir, merci beaucoup.
0: Il est 21h28, vous êtes avec Chérie Journaux. Un merci spécial pour le travail en technique à Moshe Moscovitch. Et tout de suite, je vous laisse avec Michel Berger, celui qui chante.

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1: Dans le magazine de ce soir, nous allons parler du génocide arménien qui a été reconnu aujourd'hui par Israël. Alors entre 1915 et 1917, environ 1,5 million d'Arméniens ont été massacrés, déportés ou sont morts dans les dernières années de l'Empire ottoman. Et pour les historiens, pour de nombreux pays, il s'agit du premier génocide du XXe siècle, même si la Turquie rejette toujours cette qualification. Et pendant longtemps, Israël avait évité toute reconnaissance officielle, mais le gouvernement israélien vient d'approuver aujourd'hui à l'unanimité une proposition visant à reconnaître officiellement ce génocide arménien. Et pour évoquer la portée historique, politique et symbolique de cette décision, nous recevons tout de suite David Shapira, guide touristique et historien. David, bonsoir, merci d'être avec nous ce soir.
2: Bonsoir, bonsoir Charlie et bonsoir à tous les auditeurs et auditrices de Radio Canon Français.
1: Alors David, pour commencer, pouvez-vous rappeler ce que recouvre historiquement le génocide arménien? Pourquoi les historiens parlent-ils clairement aujourd'hui de génocide?
2: Bon, il faut un petit peu remettre les choses dans l'ordre. Mais pendant la Première Guerre mondiale, l'Empire ottoman s'est engagé à côté des Allemands contre les Alliés. Et l'ennemi principal est la Russie, qui a tenté à plusieurs reprises historiquement de conquérir une partie du territoire de l'Empire ottoman. Et les Arméniens, qui sont donc chrétiens, pas orthodoxes, mais proches des orthodoxes, des chrétiens orthodoxes de la Russie. Je rappelle que l'Empire ottoman est un empire à majorité musulmane. Eh bien, les Arméniens chrétiens sont soupçonnés d'espionner ou d'être au profit de l'ennemi juré de l'Empire ottoman, c'est-à-dire la Russie. Et donc, le gouvernement ottoman, gouvernement ottoman décide de déplacer des centaines de milliers d'Arméniens, de les déporter, et en les déplaçant, comme dans des marches de la mort, bien ces Arméniens meurent par dizaines de milliers, par centaines de milliers, de famine, de faim, de maladie, puisqu'ils sont expulsés de leur maison, et certains sont fusillés, certains sont soupçonnés d'espionnage, et comme vous l'avez excellemment expliqué, c'est la première grande tuerie de masse à si grande échelle du XXe siècle. On parle vraiment sur 2,5 millions d'Arméniens qui résidaient dans l'Empire ottoman. On parle 1,5 million d'Arméniens massacrés, assassinés. Les chiffres les plus optimistes parlent de 800 000 et les plus pessimistes parlent de 1,5 million. On n'a pas vraiment des chiffres exacts, mais c'est une tuerie de masse. C'est un véritable traumatisme, voilà, je cherchais le mot, et il y a une date qui a été fixée pour commémorer le génocide arménien. Bref, c'est d'une sauvageté, d'une cruauté absolument incroyable, et c'était peut-être un signal qu'on n'a pas vu, qui annonçait peut-être ce qui se passerait dans d'autres parties du monde pour d'autres populations.
1: Alors, comme on l'a dit, ce génocide a eu lieu au début du XXe siècle, entre 1915 et 1917. Pourquoi cette question reste-t-elle aussi sensible? Pourquoi on en parle toujours autant Israël aujourd'hui a reconnu ce génocide arménien, plus d'un siècle après les faits.
2: D'abord, Israël n'a pas tout à fait reconnu le génocide arménien. Il y a pour l'instant, aujourd'hui, puisque vous en parlez, une reconnaissance de la part du gouvernement seulement. Mais il faut revenir un petit peu au contexte. Pour les Turcs, il n'y a pas eu de génocide. Pour les Turcs, il s'agissait d'un conflit entre deux empires, c'est-à-dire leur empire, l'Empire ottoman, et la Russie. Et donc, on était dans une guerre où étaient engagées des forces qui étaient internes et ennemies à la Turquie. C'est considérer les Arméniens comme des ennemis ou comme des ennemis potentiels, vu leur religion, pour des raisons d'appartenance religieuse. Je rappelle que, encore une fois, les Arméniens étaient chrétiens et l'Empire ottoman était musulman. Et les Russes ennemis étaient aussi chrétiens. Donc pour les Russes, il n'y a pas eu de génocide. Il y a eu juste un conflit armé. Ils acceptent le fait que de centaines de milliers d'Arméniens ont été tués. Ils le disent. Ils le reconnaissent. Mais ils disent que c'était dans le cadre d'un conflit armé, dans le cadre d'une guerre mondiale. Et donc, entre guillemets, c'est légitime ou c'est des choses qui arrivent pendant la guerre. Donc voilà ce qui explique la différence. Évidemment, la plupart, l'immense majorité des victimes n'étaient pas impliquées directement dans ce conflit. C'était des femmes, des enfants, des civils qu'on a déplacés de force, qu'on a laissés mourir sur la route, qu'on a fusillés de façon tout à fait arbitraire. Et c'est pour ça qu'il y a des versions différentes selon qui raconte l'histoire.
1: Alors,
2: c'est évident que c'est un génocide. À cette échelle-là, c'est un génocide.
1: Oui, et donc la Turquie et la Russie, comme vous l'avez expliqué jusqu'à présent, rejettent en fait cette qualification.
2: Oui, c'est surtout la Turquie plus que la Russie. Et comme la Turquie est très fière de ses qualités morales, elle refuse totalement qu'on puisse employer le mot génocide. Et elle menace tous les pays qui tentent de le faire, de représailles, de menaces. Enfin, il y a une véritable. Et je veux expliquer évidemment, ce qui est très important, c'est que jusqu'à l'accession de Erdogan au pouvoir, jusqu'à la crise du Marmara il y a quelques années, du bateau Marmara, Israël entretenait des relations formidables et merveilleuses avec la Turquie. D'abord, il n'y avait pas un Israélien qui ne voyageait pas en vacances en Turquie. Et deuxièmement, d'un point de vue militaire, il y avait des exercices de l'armée de l'air en Turquie avec les Turcs, des échanges militaires de défense. Et donc, évidemment, il n'était pas question que les Turcs autorisent le gouvernement israélien à considérer ce qui s'est passé, cette tuerie de masse, ce massacre, comme un génocide.
1: Oui, j'allais et vous donc, poser la question, pourquoi Israël avait jusqu'ici évité une reconnaissance officielle, en fait?
2: Pour des intérêts politiques, c'est immoral, mais pour des intérêts politiques, économiques, et sécuritaire. Voilà, si Israël se mettait à reconnaître le génocide, la Turquie menaçait de rompre les relations diplomatiques ou les relations même qui existaient. Et donc, c'est la différence entre la morale et les intérêts d'un État. Nous, on n'est pas content quand on a affaire à des révisionnistes qui refusent d'accepter les chiffres de ce qui s'est passé, des chambres à gaz, etc., comme Florisson et d'autres. Ou Paul Rasnier qui refuse d'accepter la réalité des chambres à gaz et du génocide du peuple juif en Europe. On est très en colère quand il y a des révisionnistes, mais l'État d'Israël s'est comporté pendant des années comme un État révisionniste sur la question du génocide arménien. Mais c'est pas le seul État, hein. Je pense que la majorité des États n'ont pas reconnu.
1: Oui.
2: Je ne sais pas si la France a reconnu, je ne suis pas certain. Mais c'est à peu près le... Parce qu'on ne veut pas sacrifier des intérêts, parce que la Turquie est un grand pays qui exporte et importe, exporte des dattes et des fruits et des fruits secs, et puis qui importe beaucoup de choses, qui a besoin d'acheter des voitures. Donc, pour des intérêts tout à fait économiques, mais pas moraux. Voilà,
1: et donc,
2: c'est la différence. Oui.
1: Au vu des relations qui se sont dégradées entre la Turquie et Israël, aujourd'hui, Israël se permet donc cette reconnaissance officielle.
2: C'est pour parce qu'Erdogan, parce qu'Erdogan considère que nous sommes des nazis, que Benjamin Netanyahu est Hitler, que s'il pouvait, il devrait attaquer Israël et effacer Israël maintenant. La Turquie est devenue un véritable ennemi, même si il n'envoie pas des armées, mais les liens, on n'a plus de liens diplomatiques, on n'a plus de correspondance aérienne même avec la Turquie. Tout s'est dégradé de façon absolument admirable et incroyable. Donc maintenant, puisqu'on n'est plus dépendant de la menace turque et qu'il n'y a plus de commerce même direct, il y en a un direct, mais il n'y a plus de commerce direct entre la Turquie et Israël. Donc maintenant, on est arrivé à un stade où on peut se permettre, si vous voulez, enfin, après, vous avez dit 1915-1917, donc ça fait à peu près plus de 110 ans, après 110 ans, on peut se permettre de reconnaître qu'il y avait un génocide. Évidemment, pour les historiens, il ne fait aucun doute, aucun doute qu'il y a eu un génocide. Et il y a eu un génocide.
1: Ça veut dire là, aujourd'hui, cette décision est plus donc politique. Est-ce que, pour vous, ça représente un changement historique dans la position israélienne?
2: Oui, c'est un changement historique, c'est un changement de... c'est la morale qui prend le dessus, mais c'est dans un contexte bien particulier. Malheureusement, quand on dirige un État, la morale est toujours mise de côté, et c'est le triomphe de la vérité, c'est le triomphe de la morale, mais évidemment, c'est grâce à ce contexte de relations exécrables qui existe entre nous et la Turquie. Je me pose la question, si un jour la Turquie, après Erdogan, se remet à rétablir des relations normales et cordiales et chaleureuses avec Israël, est-ce qu'elle ne demandera pas à Israël renoncer, de revenir en arrière sur cette décision pour des raisons politiques. Et là, malheureusement, la politique, quand elle se confronte à la morale, eh bien, c'est toujours le cynisme, le machiavélisme politique qui triomphe. Mais nous, en tant que citoyens, en tant qu'individus, nous devons non seulement accepter, comprendre et étudier et approfondir ce qui s'est passé dans ces années-là terribles. Bon, il y a énormément de témoignages, il y a des films qui ont été faits là-dessus, mais il faut surtout jamais oublier, parce que quand on balaye un génocide, quand on fait semblant qu'il n'a pas existé, c'est le pire. C'est le pire pour les victimes, c'est le pire pour ne pas apprendre de ce qui s'est passé du passé, pour ne pas, en fait, l'histoire, à quoi elle sert l'histoire? C'est comprendre le passé pour mieux prévenir le présent et l'avenir. Voilà. Donc, tous ces mécanismes de génocide, c'est important de les étudier pour éviter qu'ils se répètent. C'est tout. Alors, si on nie un génocide, ça veut dire qu'on prépare le prochain génocide d'une autre population.
1: Alors, David, une question peut-être un peu plus controversée. Est-ce que vous comparerez cette situation, donc ce génocide arménien et toutes les questions politiques autour de celui-ci, avec la situation à Gaza que certains qualifient de génocide?
2: Voilà, rien à voir. Rien à voir. Un génocide, c'est une politique qui est déterminée par un État ou par des dirigeants d'un État. Et c'est une tuerie à grande échelle, à grande masse, sans prendre en compte ceux qui sont, je dirais, innocents. Et les Juifs n'ont pas combattu, les Juifs n'étaient pas en guerre ni avec les Allemands, ils n'ont pas pris des armes contre le Troisième Reich. Et les Arméniens, c'était pareil. Ils étaient soupçonnés de soutenir la Russie, mais ils n'ont pas pris des armes et attaqué la Russie. Là, le 7 octobre, c'est un contexte tout à fait particulier. Il y a eu certes beaucoup de civils qui ont été tués dans le cadre de combats, dans le cadre d'une guerre, suite à une attaque qui a été une attaque d'une monstruosité sans pareil. Hein, oui. Il ne faut pas oublier que le Hamas, s'il avait pu arriver à Ashkelon, à Ashdod, à Tel Aviv, il aurait fait, s'il avait pu massacrer 100 000 personnes, il aurait fait même 1 million de personnes. C'est eux qui voulaient commettre un génocide, c'est le Hamas.
1: Bien sûr.
2: Alors on peut discuter pendant des heures si la réaction de Tzal n'était pas trop exagérée ou alors si la réponse était disproportionnée. Est-ce que le nombre de civils qui n'ont pas été, qui ont été tués et qui n'étaient pas, je dirais, dans ce conflit, mêlés directement à ce conflit, est-ce que ce nombre est exagéré? Mais il n'y a pas une politique voulue et délibérée d'État d'Israël d'effacer les Gazaouis de la bande de Gaza. Sinon, il n'y aurait pas eu que, on dit 70 morts, il y en aurait eu 700 000 ou il y en aurait eu 2 millions. Voilà, parce que on est en temps de guerre assez efficace, on est performant, et donc un génocide, c'est d'abord une tuerie de masse, et puis c'est une tuerie qui est voulue, délibérée, décidée. Voilà, ce n'est pas le cas. Oui. On n'a pas décidé de tuer la population civile de Gaza, sinon on aurait eu beaucoup, beaucoup, beaucoup de morts. Et c'est pas le cas.
1: Alors David, pour revenir à nos moutons, après cette décision donc du gouvernement israélien de reconnaître le génocide arménien, quelle pourrait être la réaction de la Turquie dans les prochains jours?
2: Écoutez, si nous étions dans une situation de relation normale avec la Turquie, elle aurait pu décider de cesser le commerce, encore une fois d'arrêter les lignes aériennes entre Israël et la Turquie, mais tout ça c'est déjà fait. On est dans une situation déjà de rupture. Donc en fait, les menaces que pourrait faire la Turquie ne servent plus à rien parce qu'elles ont déjà été appliquées. Vous comprenez ce que je veux dire? C'est-à-dire que d'un point de vue, alors la Turquie va évidemment accuser Israël d'être lui-même un État génocidaire, la Turquie va protester, mais elle n'a plus, si vous voulez, de levier de pression sur Israël. Donc, elle peut plus faire grand-chose aujourd'hui. Mais de toute façon, c'est encore une fois, au-delà de la politique et du machiavélisme et du cynisme politique, tout le monde dans le monde entier sait qu'un génocide a été commis contre les Arméniens dans l'Empire ottoman. Tout le monde le sait. C'est pas même si la Turquie déclare depuis 100 ans qu'elle refuse de voir ça comme un génocide, c'est une blague. C'est un voilà. C'est une gageure. Tout le monde sait qu'il y a eu un génocide. Donc, pour répondre à votre question, c'est que, mis à part des condamnations, des déclarations très violentes contre Israël, la Turquie ne peut pas rien, ne peut rien faire. Elle n'enverra pas non plus des avions bombarder Tel Aviv,
1: oui,
2: parce qu'elle se mettra en danger elle-même. Et je suppose que Donald Trump serait très, très, très mécontent, parce que c'est l'ami d'Erdogan aussi. Donc la Turquie, pratiquement parlant, concrètement parlant, il ne peut y avoir de réaction concrète de la part de la Turquie aujourd'hui.
1: Alors David, pour finir, au-delà de la diplomatie, quel message cette reconnaissance envoie-t-elle, selon vous, au reste du monde ?
2: Mais écoutez, il était temps de le faire. Et Israël ne peut pas reprocher à des pays musulmans, par exemple, les pays arabes, qui refusaient, comme c'était le cas au temps d'Ahmadinejad en Iran, qui refusaient de reconnaître les faits de la Shoah. C'est un message, je pense qu'il était temps. Il était temps de reconnaître les génocides arméniens. Et c'était chaque jour où l'État d'Israël continue à survivre et ne reconnaît pas les génocides arméniens est une faute morale. Est une faute morale. Donc, vous me demandez, il était temps. Mieux vaut tard que jamais, c'est très tard, mieux vaut tard que jamais, mais il faut le faire, il faut reconnaître. Il faut le reconnaître d'ailleurs pour comprendre qu'est-ce que c'est un génocide, quel est le mécanisme, et ne pas se voiler la face pour des intérêts politiques, économiques et stratégiques. Et puis, c'est important que chaque nation reconnaisse aussi ses propres faiblesses. On fait, en tant que nation, les nations, et même les plus éclairées, ont fait des erreurs. C'est normal, on fait tous des erreurs. L'Europe avec le colonialisme, avec l'esclavage, et c'est bien que ces pays la reconnaissent. Et quand on ne reconnaît pas sa faute, on ne peut pas non plus la réparer. On ne peut pas avancer. Voilà. L'État d'Israël aussi fait des erreurs. Il faut que l'État d'Israël reconnaisse qu'il fait des erreurs aussi. Et ces erreurs-là nous permettent d'avancer, nous permettent de ne plus commettre ces erreurs. Parce que si on reconnaît que l'esclavage était une erreur, maintenant, on a compris qu'il fallait plus qu'il y ait d'esclavage. Il faut plus d'esclaves, il faut plus d'esclavagisme. C'est parce qu'on comprend les choses qu'il ne fallait pas faire qu'on ne les fait plus dans le futur. Donc c'est important, c'est très important pour le présent et pour l'avenir. On apprend que de ses erreurs. Alors on n'est jamais parfait, on n'est pas des anges. Et donc chaque erreur, c'est une leçon, mais une leçon pour l'avenir, pour que ça aille mieux pour plus tard. Voilà.
1: David Chapéra, sur cette note optimiste, on va clore cette interview. Je rappelle que vous êtes historien et guide touristique. Je vous souhaite de passer une excellente soirée. Au revoir, David.
2: Merci, shalom.
1: Nara.
3: Zichroni